Un bon vendredi soir. Demain, si vous cherchez quelque chose à faire, ben allez faire un tour à la causerie Rock La Cause. Si vous voulez plus d'informations sur la programmation et sur qu'est-ce qui va se passer, ben rendez-vous sur la page Facebook de Rock La Cause. Tout l'horaire est publié. Il y a tellement des bons groupes qui vont participer, donc manquez pas ça. Ça se passe au centre-ville de Victoriaville.

c'est la fête des marques qui s'en vient en fin de semaine. Pourquoi pas en profiter pour offrir une belle expérience historique de salon de thé à votre maman. Donc, vous pouvez partager ce beau moment-là samedi, demain, de 13h à 15h. Vous allez vous attabler autour de savoureux finger sandwich au concombre, les fameuses cônes à la crème et à la confiture. Et je fais juste en parler, puis j'ai déjà faim. Et ça se passe au musée Laurier, sur la rue Laurier-Ouest, ici, à Victoriaville. Donc, vraiment, un bel événement à ne pas manquer pour gâter votre

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8 mai. Merci d'être à l'écoute partout à Victoriaville. Toujours un plaisir d'être là. Et qu'est-ce qui fait jaser dans l'actualité aujourd'hui? Ben, c'est le fameux dossier santé numérique. Et là, dans le cadre du déploiement, notamment pour les établissements du CIUS de la Mauricie, Centre du Québec, Santé Québec a instauré un plan de communication pour informer quotidiennement les gens de l'évolution du projet. Donc, si vous voulez en savoir plus sur comment ça va se passer, ben, allez lire l'article de Louis-Philippe Arnoirel sur monvicto.com dès maintenant.

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Donc, c'est une quinzaine de formations émergentes issues des quatre coins du Québec qui vont performer sur scène, et il va y avoir un jury, et le groupe qui va se démarquer le plus va avoir la chance de faire partie de la programmation officielle de Rock la Cause en août 2027. Vraiment une belle opportunité, et vous y avez accès gratuitement. Donc, allez faire un tour demain pour l'ouverture des terrasses du quartier.

0: Un bon vendredi soir. Demain, si vous cherchez quelque chose à faire, ben allez faire un tour à la causerie Rock La Cause. Si vous voulez plus d'informations sur la programmation et sur qu'est-ce qui va se passer, ben rendez-vous sur la page Facebook de Rock La Cause. Tout l'horaire est publié. Il y a tellement des bons groupes qui vont participer, donc manquez pas ça. Ça se passe au centre-ville de Victoriaville.
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1: C'est la fête des marques qui s'en vient en fin de semaine. Pourquoi pas en profiter pour offrir une belle expérience historique de salon de thé à votre maman. Donc, vous pouvez partager ce beau moment-là samedi, demain, de 13h à 15h. Vous allez vous attabler autour de savoureux finger sandwich au concombre, les fameuses cônes à la crème et à la confiture. Et je fais juste en parler, puis j'ai déjà faim. Et ça se passe au musée Laurier, sur la rue Laurier-Ouest, ici, à Victoriaville. Donc, vraiment, un bel événement à ne pas manquer pour gâter votre maman pour la fête des mères. Un bon vendredi soir. Merci d'être à l'écoute en ce 8 mai.

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Un bon vendredi soir. On est le 8 mai. Merci d'être à l'écoute partout à Victoriaville. Toujours un plaisir d'être là. Et qu'est-ce qui fait jaser dans l'actualité aujourd'hui? Ben, c'est le fameux dossier santé numérique. Et là, dans le cadre du déploiement, notamment pour les établissements du CIUS de la Mauricie, Centre du Québec, Santé Québec a instauré un plan de communication pour informer quotidiennement les gens de l'évolution du projet. Donc, si vous voulez en savoir plus sur comment ça va se passer, ben, allez lire l'article de Louis-Philippe Arnoirel sur monvicto.com dès maintenant. Non.

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Vraiment une belle opportunité, et vous y avez accès gratuitement. Donc, allez faire un tour demain pour l'ouverture des terrasses du quartier Notre-Dame.

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Bon samedi matin à Victoriaville, toujours un plaisir de vous accompagner. Et là, on commence la journée ensemble. C'est-tu pas beau, ça? Mon nom est Danaï Thériault et dans l'actualité, qu'est-ce qui fait jaser? Ben, c'est à partir d'aujourd'hui qu'on va avoir des mises à jour quotidiennes sur l'activation du fameux dossier santé numérique. Si vous voulez en savoir plus, allez lire l'article de Louis-Philippe Arnaud-Harel qui est disponible sur monvicto.com.

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En ce samedi matin, en ce 9 mai, ben on est la fin de semaine de la fête des mères. Donc, je salue toutes les personnes qui vont en profiter pour la gâter. Et peut-être que vous allez bruncher avec elles, que ce soit aujourd'hui ou demain. Dans tous les cas, ben je vous salue. Merci d'être à l'écoute à Victoriaville.

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1: Profitez-en aujourd'hui de 13h à 15h pour gâter votre maman avec l'expérience historique du salon de thé. Si votre maman aime la série Bridgerton, là, ben elle va se sentir dans l'univers, c'est certain. Il va y avoir les fameux sandwichs au concombre, des scones à la crème et à la confiture, des petites mignardises et un choix de thé en vivrant. Pour vrai, vraiment une belle expérience à faire vivre. Et c'est aujourd'hui au musée Laurier sur la rue Laurier-Ouest à Victoriaville et c'est à partir de 13h jusqu'à 15h. Donc, activité à ne pas manquer au courant de la journée.

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Bon samedi matin à Victoriaville, toujours un plaisir de vous accompagner. Et là, on commence la journée ensemble. C'est-tu pas beau, ça? Mon nom est Danaï Thériault et dans l'actualité, qu'est-ce qui fait jaser? Ben, c'est à partir d'aujourd'hui qu'on va avoir des mises à jour quotidiennes sur l'activation du fameux dossier santé numérique. Si vous voulez en savoir plus, allez lire l'article de Louis-Philippe Arnaud-Harel qui est disponible sur monvicto.com.

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3: 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Oui, bon samedi matin, fin de semaine des fêtes des mères. Faut pas l'oublier. C'est demain. Dernière journée là, pour commander des fleurs, pour faire des plans, pour ne pas oublier votre maman. Pat Langlois qui s'installe pour les deux prochaines heures. Vous connaissez ma promesse à chaque semaine, les meilleures chansons des 40 dernières années. Et au début de l'heure, on va avoir les Eagles, Charlotte Cardin, Ashanti, Prince également. Et on part ça avec le seul numéro 1 en carrière d'un groupe qui en a eu toute une carrière. Après 25 ans de succès comme Dream On, Walk This Way et Sweet Emotion, jamais ils n'avaient atteint le sommet du Billboard Hot 100. Ils ont réussi à le faire, mais avec une chanson composée par quelqu'un d'autre. C'est Diane Warren qui a composé celle-là, qu'on a retrouvée dans le film Armageddon, où on retrouvait Liv Tyler, la fille de Steven, le chanteur de Aerosmith. Leur seul numéro un, c'est celui-ci, I Don't Wanna Miss a Thing, pour partir les hits à Pat en ce samedi matin. Merci d'être là! 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

hit à Pat. Au début des années 2000, elle était partout, mais tout ça a commencé en 2002 avec sa première chanson en solo. C'est une jeune chanteuse de Long Island qui a 21 ans, qui reprend l'échantillon de la formation The Barge, le même échantillon que Notorious B.I.G. avait utilisé en 1995 pour sa chanson One More Chance. La semaine de la sortie de cette tune-là, eh bien, elle devient la première artiste féminine à débuter au numéro 1 du palmarès Billboard 200 pour son album, tout en occupant le numéro 1 du Billboard Hot 100 pour sa chanson la même semaine. Sa tune, eh bien, elle a passé 10 semaines au sommet des palmarès. Tout un début pour celle qu'on allait entendre sur bien des chansons. Parce que la mode, c'était toujours d'avoir une chanson hip-hop et d'avoir une chanteuse qui chantait le hook. On se rappelle très bien de Ja Rule. Eh bien, avec Ja Rule venait toujours Ashanti. La voici, son premier succès, sa première chanson. C'est Foolish dans les Hit à Pat.

0: à Pat. Il a donné une nouvelle chanson, lui, Love, qu'on vient d'entendre dans les hits à Pat, avec Toutes les femmes savent danser, qui a lancé une toune pour célébrer le 50e anniversaire des Olympiques de Montréal. Oui, ça se passait en 1976. Juste avant, les Eagles avec Hotel California. J'adore qu'on se donne le droit ici à Viva de jouer des tunes de 6 minutes 18 à la radio. C'est rare qu'on l'entend. Et Hotel California, qui toutes ces années plus tard a reçu une belle fleur cette semaine, nommé au top 3 des chansons avec les meilleurs solos de guitare de l'histoire selon le magazine Rolling Stone, avec au sommet Prince. Ben oui, qui d'autre? Au retour, Rihanna s'en vient, celle qu'on a connue alors qu'elle n'avait que 18 ans. Originaire de la Barbade, il y a maintenant une rue qui porte son nom là-bas. Eh bien, son premier succès, son premier numéro 1, parce qu'elle en a eu plusieurs, c'est une chanson qui devait aller à Christina Milian. Elle l'a refusée. C'est devenu celle qu'on écoute dans un instant.
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6: Avec un échantillon emprunté à Tainted Love de Soft Cell, Christina Milian a refusé ce qui est devenu le premier numéro 1 pour Rihanna. Voici SOS. 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

sorti en 1984 sur leur album Songs from the Big Chair. Tout qui a passé 3 semaines au numéro 1 du Billboard. 2 gars de Bath en Angleterre. Voici Tears for Fears et Shout dans les hits à Pat. Bon samedi! Shout.

0: Le temps est toujours un petit peu plus lent, hein, le samedi matin. J'espère que ça vous fait du bien d'avoir la musique un petit peu plus fort. Pat qui vous accompagne pour encore une heure avec les meilleurs succès des 40 dernières années. Et si, comme moi, vous êtes sur les réseaux sociaux, eh bien, cette semaine, votre fil a sûrement été inondé de ses costumes, de ses habits, de ce tapis rouge du Met Gala, quand même assez particulier. Je l'ai regardé du coin de l'œil parce qu'il y avait toute une rumeur qui disait que Justin Trudeau allait y être. C'est vraiment l'événement le plus glamour au monde. Et donc, pourquoi est-ce que Justin serait là? Ben, il aurait été au bras de Katy Perry, qui finalement est allée, mais sans son Justin Trudeau. Pas assez glamour encore, en tout cas, pour cet événement-là. Katy Perry s'en vient au retour, et ça va être un début d'heure de filles, parce que Lady Gaga également nous attend avec Shallow dans un instant. À Viva!
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Il y a une heure à peu près dans les hits à Pat, je vous ai fait tourner Hotel California des Eagles. Eh bien, vous le savez, hein? Ils se sont séparés en 1980, une séparation qui a duré 14 ans jusqu'à ce qu'ils se réunissent en 1994. Et pendant qu'ils n'étaient plus ensemble, eh bien, Don Henley, le batteur du groupe, s'est lancé en solo avec son album Building the Perfect Beast, lancé en 1984. Il a connu tout un succès. C'était son deuxième album solo. Et comme première chanson, eh bien, une tune qui est devenue mythique, The Boys of Summer, co-écrite avec Mike Campbell, le guitariste des Heartbreakers de Tom Petty. Le clip, vous vous en rappelez peut-être, clip noir et blanc qui avait remporté le prix MTV de la vidéoclip de l'année en 1985, avec la fameuse ligne « Out on the road today, I saw a deadhead sticker on a Cadillac », qui est devenu un symbole générationnel de bien du monde qui avait ce fameux autocollant, les Grateful Dead. Les voici, The Boys of Summer, c'est Don Henley. Allez, va! 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

0: avez peut-être déjà connu ou en tout cas certainement entendu parler de gens qui ont des problèmes de consommation. Quand on est dans les alcooliques anonymes, on se fait remettre une pièce pour chaque année où on n'a pas consommé. Cette petite pièce qu'on garde dans sa poche comme un rappel du travail mené. Eh bien, Natasha Bedingfield voulait transposer ça en musique. Quelque chose de positif à garder dans sa poche. C'est ce qui a inspiré la chanson Pocket Full of Sunshine. Chanson qui est montée jusqu'au numéro 5 du Billboard Hot 100. Elle y est restée 35 semaines sur le palmarès. Chanson de l'année BMI de 2009. Mais son vrai moment de gloire arrive en 2010 dans le film Easy A avec Emma Stone. Film plutôt qui a remis la chanson au goût du jour. La scène est devenue tellement culte qu'elle est redevenue virale sur TikTok en 2023, plus de 15 ans plus tard. Pocket Full of Sunshine s'en vient tout de suite à Viva. On s'amuse.
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5: Que ce soit à la radio, au cinéma ou à la télé que vous l'avez découvert, eh bien, c'est une chanson que tout le monde est d'accord pour dire, qui est positive, qui est le fun et qui amène du soleil dans ses oreilles. C'est Pocket Full of Sunshine. À Viva!

dédiée aux Canadiens de Montréal et à tous les fans qui, comme moi, n'arrêteront jamais, jamais d'y croire en cette victoire. On continue en musique avec I've Had the Time of My Life. C'est Bill Medley et Jennifer Warnes. À Viva!

0: à pattes. Merci d'avoir été des nôtres pour les Hits à pattes version week-end. La bonne musique se poursuit sur les ondes de Viva. De mon côté, eh bien, je vais aller célébrer la fête des mères parce que dernier rappel, c'est demain la fête des mères et donc il n'est pas trop tard si vous aviez oublié d'aller acheter des fleurs, de planifier quelque chose. Le homard est en vente à peu près partout. C'est le week-end parfait pour faire du homard, de recevoir votre mère ou du moins au moins faire un petit appel téléphonique. Je m'appelle Pat Langlois. On se retrouve lundi dans Viva la Casa avec Julie Dupage. Dans quelques instants, NSYNC s'en vient avec Bye Bye Bye. À Viva! Bon samedi!
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vous souhaite un bon samedi. C'est le 9 mai aujourd'hui. Petit rappel amical, demain, ce sera la fête des mères. Il est encore temps de prévoir un petit quelque chose, si vous le pouvez, si c'est votre intention et que vous aviez tout simplement oublié. Petit rappel amical, je m'appelle Valérie Cormier. Très heureuse de m'installer comme tous les week-ends avec vous. Aujourd'hui jusqu'à 16h. Et hier, quel match de hockey. Mais moi, je l'ai vécu complètement différemment de 99,99% des gens. Et je vais vous expliquer pourquoi. J'en suis encore un petit peu troublée ce matin. Mais je vais vous expliquer ça tout un moment, toute une soirée que j'ai vécue. Et ça va un petit peu mieux. Alors, je vous en reparle dans les prochaines minutes. NSYNC d'abord, qui est là avec Bye Bye Bye. C'est parti dans Viva le week-end.

Il y a des moments parfois qui sont assez inexpliqués, inusités, et ça m'est arrivé hier. Je me suis installée confortablement pour regarder le match de hockey, mais là, dans ma messagerie, j'avais des petites choses à gérer. Donc, ce qui fait que sur les 5 buts du Canadien, j'en ai vu 0, malgré que la télé était allumée au match toute la soirée. Donc, j'ai eu un appel, j'ai décidé d'aller prendre ma douche en 2 périodes, j'ai manqué le but qui s'est fait en très début de période. Bref, et ce qui fait que moi, quand je suis revenue un peu dans le match, là, après avoir réglé quelques affaires, je voyais 3-0. Et c'était tellement malheureusement ancré en moi que ça allait être difficile contre les Sabres de Buffalo que j'étais convaincue, mais convaincue, que Buffalo menait 3-0. Et là, finalement, je me suis fait ramener à l'ordre sur les réseaux sociaux. Pas que j'avais publié un statut, mais je voyais les autres super contents. Et là, je comprenais rien. Et je vous le dis, là, 40 minutes durant les 2 premières périodes, j'étais convaincue que le Canadien perdait. Et finalement, je me suis rendu compte qu'on gagnait et pas à peu près. Et le petit décalage entre le monde parallèle dans lequel j'étais et la réalité, j'ai trouvé ça particulier. Je sais pas si j'ai besoin de faire un peu plus d'heures de sommeil, mais disons que je me suis posé quelques questions sur ma mémoire à court terme. Alors, c'est réglé. On a gagné, finalement, bien contente d'avoir mal évalué les choses. Et c'est Coldplay qui est là à l'instant. Vous êtes sur Viva. Je vous souhaite un excellent samedi avant midi.

0: Évidemment, selon votre secteur plus précis, les degrés pourront varier aujourd'hui, mais il y a une chose qui ne change pas d'une ville à l'autre, peu importe où vous êtes au Québec aujourd'hui. Il y a du soleil. C'est sûr qu'il y a du soleil. Alors, moi, je trouve que ça, c'est déjà une bonne nouvelle en soi. Et bien sûr, il y a des secteurs qui seront un peu mieux réchauffés que d'autres. Mais moi, quand il y a du soleil, on dirait que je prends les choses avec un petit peu plus de légèreté. Il y a du Morgan Wallen qui s'amène dans un instant. Et Pink également avec Natures. Restez là.
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Vous êtes sur les ondes de Viva, Mr. Vane et Culture Beat dans Viva le week-end. Je m'appelle Valérie Cormier et j'espère que vous passez jusqu'à présent un bon samedi. Je sais pas si ça vous fait cet effet-là, le reggae. On dirait que tout devient plus zen. On va en avoir avec Sunshine, Reggae Laid Back dans un instant. D'abord, Taylor Swift.

0: Dans un instant, ça vaut la peine de rester branché dans Viva le week-end parce que j'ai la meilleure musique à vous offrir. J'ai du Justin Bieber, Bryan Adams également, qui cumule les hits. Je vous dis même pas c'est quelle chanson parce qu'on les connaît toutes. C'est sûr que vous allez chanter. Olivia Dean également s'amène. Bon samedi sur Viva.
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Bon samedi sur les ondes de Viva. Je m'appelle Valérie Cormier et je vous accompagne jusqu'à 16h aujourd'hui. Est-ce que vous avez peur de vieillir? Je pense que c'est vraiment une peur universelle. Il y a un nouveau sondage léger qui a été réalisé auprès des Québécois en mars dernier qui révèle que 4 Québécois sur 10 a peur de vieillir. Et il y a plusieurs chiffres intéressants là-dedans que je vais vous dévoiler au cours des prochaines minutes. D'abord, on écoute la musique de Benson Boone sur Viva.

0: Est-ce que vous avez peur de vieillir? Il y a un sondage léger qui a été mené auprès de 1074 répondants en mars dernier au Québec. Et on posait évidemment des questions sur la santé, sur la vieillesse. Et ça révèle que 4 Québécois sur 10 ont peur de vieillir. Et dans les chiffres, on retrouve aussi 82 % des répondants qui s'estiment en bonne santé. Donc 41 % qui ont peur de vieillir, 51 % qui pensent qu'ils vont vieillir en santé. Et il y a 81 % qui disent pourtant savoir quoi faire pour améliorer leur santé. Mais entre savoir quoi faire et le faire, avec les vies occupées qu'on a, des fois, il y a tout un monde. Alors, je pense que c'est une peur universelle et que ces chiffres-là reflètent bien la pensée des Québécois en général. Il y a du Avicii qui s'amène et Wilson Phillips également.
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C'est le boys band de tous les temps, quoi qu'on en dise, les Backstreet Boys. Du moins, c'est mon avis avec Everybody. Vous êtes sur Viva. Bon samedi. Voici maintenant la musique de Billie Eilish. Oh.

0: Dans un instant, on va entendre la musique de Lady Gaga sur les ondes de Vivant. Lady Gaga qui a toute une feuille de parcours. Elle a commencé à jouer du piano à 4 ans. À 13 ans, elle écrivait ses premières ballades et à 14 ans, elle se produisait pour la première fois sur scène. Elle a été primée à plusieurs reprises. Aussi, dans la même année, je ne sais pas si c'est tout le monde qui peut se vanter d'avoir remporté un Oscar, un Grammy et un Golden Globe pour son travail sur le film A Star Is Born. Donc, dans la même année, 3 prestigieux prix quand même. Elle ne fait pas les choses comme les autres et c'est sans doute pour ça qu'elle est inoubliable. Elle s'en vient avec Million Reasons, également la musique de Gavin James et Philippine après ceci.
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0: Rappelez-vous la première fois que vous avez entendu la chanson Flowers de Miley Cyrus en 2023. On va l'entendre dans les prochaines secondes. C'était très chargé en émotions et ça a créé une vague de femmes sur les réseaux sociaux qui disaient « Hey, je suis capable de m'acheter mes propres fleurs. J'ai pas besoin de vous. » Et là, finalement, il y a eu le contrebalancier de dire « Bon, OK, on a peut-être un petit peu besoin de vous. » Je trouvais que c'était de bonne guerre et que c'était sympathique, mais Miley Cyrus, elle avait vraiment des messages à passer dans cette chanson-là. Tout le monde s'entend pour dire que c'est une réponse à « When I Was Your Man » de Bruno Mars, une chanson que son ex lui aurait dédiée par le passé. Donc, vous allez voir dans le refrain, elle répond évidemment directement à chacune des phrases de la chanson de Bruno Mars. Ça lui a fait remporter également son premier Grammy Award pour la meilleure performance pop solo. La chanson a eu tellement d'impact que les ventes de fleurs ont explosé cette année-là. Et d'ailleurs, en fin de semaine pour la fête des mères, ce serait une bonne idée. Voici Flowers avec Miley Cyrus.
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0: Les gars de Noir Silence qu'on vient d'entendre sont en tournée justement pour célébrer le 30e anniversaire de la chanson « On jase de toi », une chanson qui a failli ne pas se retrouver sur l'album. Il manquait une chanson, puis elle a été composée super rapidement avec un petit son autour du feu, un peu country, et finalement, c'est le plus gros hit de Noir Silence. On vient de l'entendre. Retour donc en 1995, et si vous voulez aller les voir en tournée, je crois qu'il est important pour Noir Silence. Jelly Roll s'amène et Lucas Graham également.
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0: entend DJ Snake et William Cloutier également qui s'en viennent pour l'instant. Tout un duo avec J-Lo et David Guetta, Save Me Tonight. Vous êtes sur Viva.
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0: Dans un instant, ce succès en est devenu un planétaire dès sa sortie. Et c'était pas prévu parce que c'était quand même le troisième single de l'album Look Sharp. Et on ne s'attendait pas à ce que The Look de Roxette soit à tel point un succès. C'était en 1989. C'est devenu leur tout premier numéro un aux États-Unis. Et ça les a vraiment propulsés. On va s'offrir ce succès souvenir dans un instant. Ainsi que du Justin Timberlake. Bon samedi.
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0: J'ai vu récemment passer des images d'archives de Shania Twain dans lesquelles elle disait hey, moi, là, passer la cinquantaine ou quand j'aurai 60 ans, là, ça me surprendrait beaucoup que je sois encore en crop top en train de chanter mes chansons sur scène. Et pourtant, c'est ça qui se produit. C'est drôle comment notre rapport au temps peut changer quand on le traverse finalement et elle est encore là avec tout ce qu'elle a vécu au niveau personnel, Shania Twain, des années sans pouvoir chanter, tout ça. Elle est de retour, toujours aussi jolie, toujours aussi talentueuse. On l'écoute avec Don't Be Stupid dans un instant, juste avant notre rouquin préféré, Ed Sheeran.
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0: Parfois, les artistes aiment transformer les épreuves de leur vie en chansons et ça devient des succès. Hein. C'est connu que dans la tristesse ou la colère, c'est là que vient souvent l'inspiration. Oui, aussi le bonheur, mais souvent dans les moments un peu moins drôles. Et c'est ce qui est arrivé, oui, à John Mellencamp en 1982. Une chanson qui a été inspirée par les comportements assez crus et méchants qu'il a observés lorsqu'il jouait dans les bars au début de sa carrière. Il a confié avoir imaginé le concept de la chanson sous la douche avant de la coécrire avec son ami d'enfance George Green. Je vous parle de Hurt So Good. Vous êtes sur les ondes de Viva et je vous souhaite un bon samedi.
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2: Ils sont colorés et uniques en leur genre. La formation Bleu Jeans Bleu qui s'amène avec Scotch et Poche. Dans un instant aussi, Deux Frères avec Guérir nos mémoires. Juste avant, Captain Hollywood Project avec More and More. Bon samedi!

0: On a connu Beyoncé dans les Destiny's Child et par la suite, elle a fait carrière solo. La chanson qu'on va entendre dans un instant, c'était son premier single solo à Beyoncé. Ça s'appelle Crazy in Love. On retourne en 2003 dans un instant. Également, on va entendre Camila Cabello avec Ed Sheeran, Bam Bam. Bon samedi sur les ondes de Viva.
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0: bon samedi après-midi. Est-ce que vous célébrez la fête des mères ce soir ou plutôt demain? Il y en a peut-être qui vont en profiter pour faire un souper du samedi soir. C'est mon cas avec le fameux homard. Est-ce que vous avez fait la file plutôt ce matin pour en avoir? C'est la folie du homard qui, évidemment, est à bon prix pour la fête des mères chaque année. Donc, je vous souhaite de vous régaler si c'est votre cas. Il y a Kevin Parent qui a célébré l'an dernier les 30 ans de la sortie de son album Pigeon d'argile, où il y avait plein de succès, évidemment, qu'on connaît encore aujourd'hui, dont Father on the Go, qui l'a repris sur cet album anniversaire avec Francis de Grand Prix. Ils vont nous la chanter dans un instant, juste avant. Voici Dasha.
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0: Il a explosé dans les deux dernières années, Noah Kahan, qu'on aime tellement. Il s'en vient avec son plus grand succès, Stick Season. Également, Alicia Keys avec son fameux Girl on Fire, juste avant Ultranate avec Free. Vous êtes sur les ondes de Vivant, on retourne en 1997. Bon samedi!
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Est-ce que ça va sentir le homard chez vous ce soir? Je sais qu'il y en a qui se sont présentés très, très tôt à l'épicerie ce matin pour en obtenir à bon prix hein, pour la fête des mères qu'on célèbre demain officiellement. Mais plusieurs vont faire un souper ce soir, pourquoi pas. Voici Bruno Mars, c'est Locked Out of Heaven.

Un grand merci d'avoir été là. Je m'appelle Valérie Cormier et je vous souhaite une belle soirée sur les ondes de Viva. On va se retrouver demain 11h pour passer notre fête des mères ensemble. Voici du bonheur dans les étoiles et Marc Dupré, salut, à demain.

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3: Hey, salut, je m'appelle Jerry Castonguay. On peut dire que c'est encore l'après-midi, hein? Cet après-midi-là est pas fini. Ben voyons donc!

fun de passer ce début de soirée, cette fin de journée ensemble. Vous êtes peut-être en train de popoter. Vous avez peut-être la radio de ben ben fort qui joue dans l'auto, les vitres baissées pendant que vous êtes en train de jardiner. Je sais pas, moi, qu'est-ce que vous faites en ce samedi? 1-866-567-2346. C'est le numéro de téléphone à composer pour nous envoyer un message vocal, un texto, nous appeler. Je suis là, puis j'adore placoter. Fait que préparez-vous à 10 minutes. Non, je fais des faces, là. Inquiétez-vous pas. Hey, ça fait jaser, hein, le film de Michael Jackson. C'est bon, c'est mauvais, dépendamment de à qui on parle. Une chose est sûre, c'est que ça a des effets sur les palmarès. Lui qui est de retour dans le top 100 de Billboard. On va l'écouter avec Billie Jean, mais pour tout de suite, on revient dans le passé avec un grand classique de la musique de party. Préparez-vous à Viva, d'un bout à l'autre du Québec. Voici D-Light. A groove is in the heart. Et là, on baisse le volume, on parle doucement parce que ça commence doucement.

party version radio. Viva la fiesta d'un bout à l'autre du Québec. Salut à Marie-Claude Pelletier de Montjoly qui est bien à l'écoute. Merci de m'avoir texté au 1-866-567-2346. Voici Sophie Alice Baxter.

La radio qui, la semaine, vous offre un retour à la maison complice en compagnie de Julie Dupage et Patrick Langlois. Viva la casa dès 16h. Vous offre la fiesta pour faire le party en ce samedi. Est-ce que vous êtes là? J'attends votre texto. 1-866-567-2346. C'est au tour de Bob Sinclair et Love Generation avant le méga hit de Pitbull et Fireball à Viva.

Vous aimeriez ça que votre jeune travaille un peu plus pour financer son cégep, son université? Ben, j'ai un bon argument pour vous. Puis ça s'en vient après. Kate Ryan est désenchantée en 2009. Viva la fiesta! Bon samedi!

0: Hey, là, ça serait le fun qu'il travaille un peu plus pour financer ses cours. C'est bien beau, le REEE, mais tu sais, à un moment donné, on aime ça quand notre enfant travaille puis se responsabilise tôt, particulièrement quand il est rendu au cégep. À l'université, après ça, c'est un adulte qui s'arrange un peu plus, là, mais il y a une étude qui révèle que les... qui a été faite à l'Université internationale de Floride puis l'Université du Kansas, qui dit que les étudiants en ingénierie travaillant à temps plein, en plus d'être à l'école, ont des taux de diplomation jusqu'à 6 ans plus élevés que ceux qui sont inscrits à temps partiel. C'est donc dire que plus qui travaillent temps plein, plus qui ont de chances d'obtenir leur diplôme à la fin de leur cycle d'études supérieures. C'est un peu... C'est drôle parce que moi, je travaillais presque temps plein quand j'étais au cégep. Ça n'a pas eu cet effet-là tant que ça. J'ai bien eu la misère à aller chercher mon diplôme. Ça a pris... Un petit 2 sessions de plus. Je pense qu'on est pas mal plus que 1 dans cette situation, évidemment. Vous autres, ça a pris combien de temps? Avez-vous réussi à compléter votre éducation du premier coup? J'ai comme l'impression qu'il n'y a pas tant de monde qui y arrive. On a de l'excellente musique de party, Whitney Houston avec It's Not Right But It's OK qui s'en vient à Viva dans un moment.
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Salut à Véro Gagné de Victoriaville qui est à l'écoute de Viva la Fiesta. Un bon samedi. On en profite. J'espère que vous avez quelque chose de prêt pour le souper, puis ce sera pas trop un cas.

0: C'est le week-end, on fait la fête ensemble. Salut à Cynthia Morissette de Warwick qui nous écoute les deux mains pleines de terre en ce moment en train de commencer ses plates-bandes. Elle dit qu'à chaque printemps, elle se promet de faire sa simple, mais ça finit toujours avec trois voyages au centre jardin. Puis là, elle a commencé, il était rendu 4 heures. C'est... mais là, écoute, on avance dans le temps. Là. Il est samedi, proche de 5 heures. Tu pourras pas retourner au centre jardin s'il te manque quelque chose. Il va falloir que tu t'endures avec ce que t'as, Cynthia. Je t'envoie El Merengue, Marshmello et Manuel Turizo au retour. Viva, la fiesta se poursuit.
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3: Ouais, mais on approche de 17h. Un petit creux, un petit verre. Qu'est-ce que vous faites de bon? 1-866-567-2346. C'est la fière.

C'est la fête des mères. Demain, faut pas passer à côté. Peut-être que vous avez un souper pour maman prévu ce soir que vous êtes en train de préparer. Bonne fête, maman, qui est à l'écoute, peut-être. Sinon, j'ai une bonne nouvelle pour les mamans de plus de deux enfants. Je sais que vous êtes dans le jus, là. J'ai une bonne nouvelle pour vous. Vous allez être contente, c'est sûr. Tel que promis un peu plus tôt pour Cynthia Morissette, j'ai Marshmello, Manuel Turizo, El Merengue. Mais tout de suite, on revient dans le passé. Après le passage du bug de l'an 2000, voici Enure et Natacha Calabria. À viva!

Ah, la musique est bonne durant la fiesta, mais attendez, parce que demain, à la même heure, ça va être la nouvelle édition de Viva avec Tom Coderre qui maintenant commence une heure plus tôt le meilleur du New Country dans vos oreilles. Un bon samedi, c'est la fiesta avec Kygo et Donna Summer. Voici Hot Stuff à Viva.

Bonne fête à toutes les mamans et les mamans de cœur qui ont décidé d'aimer par adoption également. C'est important. Et ceux qui n'ont pas adopté puis qui ont accouché plus que deux fois, hey, j'ai une méchante bonne nouvelle pour vous autres. Tenez-vous bien. C'est bon pour la santé, ça a l'air. C'est juste très exigeant, j'imagine. Là. Moi, je l'ai jamais vécu, mais bon. Inika Bozzi, here comes the hot stepper. À vivant.

0: C'est l'enfer à coucher, là. C'est pas évident. Puis imaginez le faire trois fois. Ben, bonne nouvelle! Bonne nouvelle pour les femmes qui ont accouché trois fois. Ben, il y a une étude, OK, auprès de 2000 femmes qui a révélé que avoir accouché trois fois et plus fait en sorte que ça diminue votre risque de développer un accident vasculaire cérébral. Mais c'est malade, ça! Qu'est-ce qui explique ça? Ben, c'est renforcer la santé des vaisseaux sanguins à cause de l'accouchement. On sait que c'est une épreuve incroyable pour le corps humain. Et puis, on s'est rendu compte, justement, que les femmes qui accouchaient deux fois et plus, ben, en fait, trois fois et plus, étaient moins disposées à développer un AVC. Ben, il y a ça de positif. Tu dors plus, t'es cassé, t'es tout le temps stressé, mais au moins, tu fais pas d'AVC. Ou t'en fais moins. Je peux pas dire pas, là. T'es moins disposé à en faire. Hein? Encore là, tout n'est pas gagné. Hein? Hey, un bon samedi, c'est le fun, c'est la fiesta ici à Viva. Hopcast et Heya, ça s'en vient. Après Rosé, Bruno Mars et APT, juste au retour à Viva.
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José No de Amos est à l'écoute. Merci d'avoir fait de Viva ta trame sonore pour ton 5 à 7. C'est le fun de vous savoir là. Jacinthe et Give It Up. Et après, ben, on prend le pouls de ce qui se passe chez nous. Si vous voulez participer puis me dire qu'est-ce que vous avez de prévu en fin de semaine, 1-866-567.

0: C'est la fin de semaine. La fin de semaine, ça sert entre autres à faire le ménage, mais aussi des belles affaires. Préparer l'été, c'est le cas de Véronique Labbé de Rouyn-Noranda qui a fait le ménage du VR cet après-midi. Tu sais, on le ferme à l'automne, on le rouvre au printemps, puis là, ben c'est le fun. On a des surprises, on fait le ménage. Puis, ben moi, ce que je trouve cool, c'est que ce soir, ils soupent dedans en famille. Tu sais, l'esprit de camping qui revient, ça, c'est cool. Ben, Véro, puis pour toute la petite famille, ben, je t'envoie Pitbull et I Know You Want Me. Au retour, la fiesta se poursuit. À Viva, bon samedi!
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3: La soirée s'entame à peine, mais le party est loin d'être terminé. D'un bout à l'autre du Québec, c'est Jay qui est avec vous pour faire la fiesta.

0: C'est drôle parce que je discute au téléphone ce soir puis hier aussi, puis il y en a beaucoup qui me disaient on est dans un week-end de peinture, là on vient de s'installer parce que là c'est la grosse période de l'immobilier. Quand vous avez acheté votre maison, si vous avez pu l'acheter ou encore votre condo, là, avez-vous fait une découverte quand vous êtes arrivé? T'sais, une bonne ou une mauvaise surprise? J'ai le goût de vous lire au 1-866-567-2346, 1-866-56-RADIO, parce que y a une fille au Québec qui est la tendance sur les réseaux sociaux présentement, parce qu'elle a fait une drôle de surprise, puis ça fait pas l'unanimité. On va en parler. Tel que promis, Pitbull s'en vient, mais juste après, la chanson qui a fait connaître Lady Gaga avec Colby Adonis, à l'époque que Colby Adonis était plus connu, alors qu'aujourd'hui, on n'a aucune idée c'est qui. Just Dance, viva la fiesta, bon samedi!
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Jackie Chan. La question que je vous pose ce soir, c'est quand vous avez emménagé, avez-vous fait une belle ou une mauvaise découverte que vous ne saviez pas? Salut à Myriam qui nous écoute, qui dit « Quand on est emménagé dans notre maison... » On le savait pas parce que c'était un gros entrepôt puis on n'est pas rentré dans cette pièce-là à la visite, mais quand on est rentré propriétaire, mon chum a découvert que c'était une véritable man cave. Hey, ça, c'est une belle surprise, par exemple. Mais tu sais, c'est vrai qu'il y a plein de boîtes là-dedans puis la fille vient de se séparer, tu le vois pas forcément. David Guetta, à Viva!

Il y a du monde qui passe par le notaire ces semaines-ci, c'est normal. C'est le marché de l'immobilier qui commence son paroxysme de déménagement. Peut-être que vous en faites partie, puis c'est un week-end de peinture. Et ça fait jaser sur TikTok, OK? Il y a une dénommée Rose Boivin qui a publié une vidéo qui dit « Je ris, mais j'ai un peu peur, surtout pour les sifflets, en fait. » C'est que quand elle a visité sa maison, qu'elle a fait sa promesse d'achat, c'était en hiver. C'est dans un nouveau développement, puis il y avait une clôture à côté de chez eux. Puis de l'autre côté, c'était comme un terrain vague. Tu te dis, ah ben c'est parce qu'ils vont construire, tu sais, il va avoir des maisons, toute l'équipe. Non, non, c'est pas ça pantoute. Là, elle est arrivée cette année, puis c'est pas un terrain vague, c'est un terrain de football. Puis elle est comme, là, ça va être quoi? De la musique, des coups de sifflet, puis des gros éclairages en pleine soirée. Le monde se fait quand même rassurant. Parmi les commentaires qu'il y a eu, là, les gens disent « Ah, mais tu sais, c'est vraiment pas si mal, puis c'est des jeunes qui s'amusent en général, fait que c'est pas stressant, puis on s'habitue rapidement. » Puis il y a quelqu'un qui a dit « Moi, j'ai passé ma jeunesse à côté d'un autodrome, c'est pour ça que je crie tout le temps, parce que j'ai passé mes étés à crier pour mes parents m'entendre. » On s'habitue, c'est comme le train également. Vous, votre surprise, bonne ou mauvaise, c'est quoi? Je veux vous lire. Madonna s'en vient au retour avec Vogue.

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Hey, un bon samedi. Salut à Catherine Beaudoin de Thetford Mines qui est à l'écoute. Vous avez fait le bon choix. Viva, c'est la fiesta avec les Rita Mitsuko qui nous amène en plein cœur des années 80 qu'on peut savourer chaque midi de semaine du lundi au vendredi avec le lunch 80-90-2000. Voici Marcia Baila. Viva!

Hey, ça vieillit quand même bien, cette chanson-là. Hein? Bon samedi soir à la Fiesta. Sachez que on reste avec vous jusqu'à minuit avec toutes les actualités de chez nous. Qu'est-ce qui se passe dans notre coin pour la journée de la fête des mères demain, par exemple? Je m'appelle Jay. On se rappelle et on déjeune un peu plus tard. On brunch ensemble lundi prochain avec le Lunch 80, 90, 2000, entre autres. Steph Cars, le Achy Breaky Dance. Hey, passez une bonne fin de week-end à Viva.

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Un bon samedi soir, on est le 9 mai. Merci d'être à l'écoute à Victoriaville. Mon nom est Danaï Thériault. Et vous l'avez peut-être remarqué, les pharmacies retirent toutes les boissons énergisantes de leurs tablettes. Pas toutes les pharmacies, mais plusieurs. Si vous voulez en savoir plus là-dessus, rendez-vous sur monvicto.com. Toutes les informations s'y retrouvent.

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Est-ce qu'il y a des fans de l'émission en direct de l'univers qui sont à l'écoute en ce samedi soir? Si la réponse est oui, ben manquez pas ça. Ça se passe demain, le 10 mai à 15h au Carré 150 à la salle Les Frères Lemaire. L'ensemble d'en direct de l'univers, Harmonie d'un soir, le spectacle est présenté. Donc si vous voulez en savoir plus ou acheter vos billets, rendez-vous sur le site lecarré150.com. Bon samedi soir, mon nom est Donna.

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